100% classique cette semaine dans Clubhouse Session, que des incontournables, histoire de retrouver ces morceaux qui ont fait les belles heures de l'émission. Retour cette semaine dans les années 2000 avec The Distant People à l'instant, c'était Just Do It. Avant, Yas Secret remixé par DJ Spen avec un featuring très intéressant. Copyright parmi les morceaux de légende du label Defected avec Imani et Tazita Dimour pour les voix. Someday, Tommy Vass, Fly Me Higher remixé par Richard Anshaw, et puis Soul Dynamic featuring LT Brown, Body Music sur le label de Jamie Lewis, Purple Tracks. Vous pouvez retrouver cette émission en podcast, tout simplement vous tapez les trois mots clés Clubhouse Session dans n'importe quelle application référencée Apple Podcast. La suite avec un autre morceau de légende, mais cette fois-ci version 2019, Marshall Jefferson and Solardo, donc c'est lui qui remixe le mythique Move Your Body. 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

de Frankie Goes to Hollywood juste à l'instant. Clubhouse Session avec Block and Crown, The Pleasure Dome. Le morceau original s'appelle Welcome to the Pleasure Dome. Juste avant, Michael Jackson, bricolé, repris, bidouillé par Block and Crown, également Lisa and Jackals Revenge. C'était Mama Cosa mélangé à Wanna Be Starting Something de Jackals Revenge et Lisa. Toujours dans les remixes, dans les espèces de reprises, Neri et Steve Tozzi, Ran Can Can, grand standard de la culture salsa, Retide et Matthew avec Omich. Je vous ai proposé Do You Wanna Dance. C'était remixé par Zach et au départ de ce set, les grands classiques funk retravaillés par Super Savage sur le label de Crazy Biza, Pornostar Recordings. C'était Disco Strike. Clubhouse Session, c'est quasiment déjà terminé pour cette semaine. Remerciements à Fred pour sa collaboration. On termine avec un morceau qui va vraiment vous rappeler le grand classique de Shalamar, A Night to Remember. À nouveau bidouillé dans tous les sens, Danny Does Disco avec Get Ready. Nous on se retrouve très vite pour d'autres surprises 100% house et soulful. Ciao.

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3: Bonjour à tous. Les conséquences des intempéries et de la chaleur restent sensibles ce samedi. Après les violents orages de jeudi, près de 11 000 foyers étaient encore privés d'électricité hier soir, principalement en Nouvelle-Aquitaine et en Auvergne-Rhône-Alpes. Dans le même temps, Météo France a décidé de maintenir 7 départements du Sud-Est en vigilance orange canicule. Santé publique France souligne par ailleurs l'impact de la précédente vague de chaleur avec une surmortalité de 122% en Île-de-France fin juin, soit près de 3 000 décès enregistrés. Ces données non consolidées seront complétées et mercredi par des chiffres valables pour l'ensemble de la France, a fait savoir le cabinet de la ministre de la Santé hier. Justice. Maintenant, hier, la cour d'assises de Paris a, elle, rendu son verdict dans le procès Atanor. 17 des 22 accusés ont été condamnés à des peines allant de 6 mois de prison avec sursis à 30 ans de réclusion criminelle pour leur implication dans une officine criminelle liée à une loge maçonnique des Hauts-de-Seine. 5 accusés ont été acquittés au bénéfice du doute. Les fouilles ont pris fin hier soir, les recherches ayant permis d'exhumer des ossements à l'endroit même où Cédric Jubilard affirme avoir enterré son épouse doivent désormais livrer leur verdict. Les résultats tomberont dans un délai relativement court, a expliqué hier le commandant au second du groupement du Tarn, après qu'une centaine de gendarmes aient été mobilisés 48 heures sur la zone désignée par Cédric Jubilard lui-même. Il était en déplacement en Allemagne pour sa part. Emmanuel Macron a pris la parole hier, appelant à la prudence face au sondage sur l'élection présidentielle de 2027 en France. Le chef de l'État a estimé qu'il ne fallait pas prédire le pire, selon ses mots, évoquant une possible victoire de Marine Le Pen. Emmanuel Macron a également rappelé que le sondage à un an du scrutin ne reflétait pas toujours le résultat final. Du côté des terrains de football, enfin, avant la grande finale de dimanche, place au duel pour la troisième place ce samedi. La France retrouve l'Angleterre ce soir à 23h heure de Paris pour un rendez-vous depuis la pelouse de Miami. Les deux sélections sorties en demi-finale tenteront ici de quitter la Coupe du Monde avec une médaille de bronze en poche. Cette affiche de prestige opposera donc deux équipes frustrées de manquer la finale qui mettra aux prises l'Espagne et l'Argentine demain.
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1: Bonjour à tous. Football d'abord. Les Bleus ont encore un objectif dans cette Coupe du Monde. Éliminée en demi-finale par l'Espagne, l'équipe de France affrontera en effet l'Angleterre ce samedi soir à 23h heure de Paris. Ce sera au Hard Rock Stadium de Miami pour le match de la troisième place. Battus de leur côté par l'Argentine de 2-1, les Anglais tenteront eux aussi de terminer le tournoi sur une bonne note. Cette rencontre marquera également le dernier rendez-vous mondial des Bleus avant le début de la campagne de qualification pour l'Euro, avec l'ambition de quitter les États-Unis sur une victoire. La finale, quant à elle, opposera dimanche l'Espagne à l'Argentine dans une finale très attendue. Le Tour de France entre lui dans une phase décisive ce samedi avec la 14e étape au départ de Mulhouse, première grande expédition en montagne dans les Vosges. Au programme donc un parcours exigeant de 184 km et plusieurs ascensions qui pourraient bouleverser la hiérarchie du classement général. Hier, lors de la 13e étape entre Dole et Belfort, le Suisse Mora Schmidt s'est imposé au terme d'une échappée victorieuse devant le Colombien Harold Terrada et le Britannique Tom Pidcock. Les principaux favoris se sont neutralisés, eux permettant à Tadej Pogacar de conserver sereinement le maillot jaune. Le Slovène aborde donc cette étape vosgienne avec 3 minutes et 36 secondes d'avance sur Jonas Vingegaard, tandis que Remco Evenepoel complète le podium provisoire. Les grimpeurs auront en tout cas ce samedi une première occasion de faire vaciller le leader avant les grandes étapes alpestres de la semaine prochaine. Puis enfin, cette rencontre marquera elle la fin de la tournée d'été des Bleus avant le rendez-vous de novembre. Le 15 de France lui dispute ce samedi son troisième et dernier match du championnat des nations avec un déplacement au Japon. Le coup d'envoi sera donné à 10h40 heure de Paris ce matin au stade national de Tokyo. Après une courte défaite en Nouvelle-Zélande 34-32, puis un succès convaincant en Australie, les joueurs de Fabien Galthié veulent terminer cette tournée estivale sur une deuxième victoire pour rester en course pour la première place du groupe de l'hémisphère nord dans cette nouvelle compétition. Face à eux, le Japon, entraîné par Eddie Jones, tentera lui de créer la surprise devant son public.
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3: L'horoscope. Bonjour à tous, nous fêtons Frédéric. Alors les planètes vont-elles vous chahuter aujourd'hui ?
4: Eh bien oui, Bélier, et surtout n'ayez pas peur de donner votre avis si vous avez de bonnes idées.
3: Taureau, on pourrait bien trahir votre confiance, soyez sur vos gardes.
4: Gémeaux, Uranus vous offre l'occasion de changer ce qui ne vous convient pas.
3: Cancer, l'influence des astres vous pousse à vous dépenser et à aller de l'avant.
4: Les lions, eh bien quelques contretemps viendront contrarier vos projets. Vous n'aurez aucune chance de réussite en voulant modifier le cours des événements.
3: Vierge, le changement d'air vous fera le plus grand bien, des vacances s'imposent.
4: Vous êtes balance, alors gardez votre calme et les idées claires et cessez de vous emporter.
3: Scorpion, profitez de cette journée car même si elle ne vous apportera ni richesse ni révélation dans votre vie, elle saura vous apporter de plus amples satisfactions.
4: Sagittaire, surveillez votre impulsivité lors de vos contacts et entretiens. Pensez à donner toujours le meilleur de vous-même.
3: Capricorne, prenez sur vous, faites le don rond pour le moment, même si une contrariété vous tourmente l'esprit.
4: Verseau, vous n'aurez pas le moral au beau fixe et la patience sera de rigueur dans tous les domaines.
3: Enfin Poisson, les astres se sont penchés sur votre journée et ont décidé de la rendre joyeuse et inoubliable. Prenez votre horoscope, nous fêterons Arsène.
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1: Concert, chant sacré à Capella, église Saint-Saubin-les-Chaumes avec l'ensemble Vox Duman sous la direction de Claire Lécuyer. C'est dimanche 19 juillet à 18h. L'entrée est libre avec participation au chapeau suivi d'un apéritif. C'est organisé par l'association Vue sur Saint-Aubin. Alors venez nombreux. Loto en plein air, c'est dimanche 19 juillet à partir de 17h. Ce sera Neufontaine devant la salle de Vigne-le-Haut au profit de l'association Novemfonte. Différents lots, piscine, salon de jardin, balancelle, jambon et encore bien d'autres. De gros lots, petite restauration. Pour plus de renseignements, vous pouvez bien sûr contacter le 06 79 94 95 96. Loto en plein air, dimanche 19 juillet, c'est à partir de 17h et c'est à Neufontaine. Dimanche 19 juillet, à partir de 21h, la ville de Clamecy invite tous les supporters à se rassembler place des fêtes pour vivre ensemble une ambiance conviviale et familiale, la finale de la Coupe du Monde de football 2026. Une fan zone gratuite sera spécialement aménagée pour l'occasion avec une retransmission sur grand écran LED, un événement ouvert à tous, petits et grands, qui promet émotion, partage et ferveur sportive. Information pratique, le lieu c'est place des fêtes. À Clamecy. Ouverture de la fan zone à partir de 19h30, 1h30 avant le coup d'envoi. Coup d'envoi donc à 21h. Fermeture 1h après la fin du match. Repli à la salle polyvalente, bien sûr, en cas de mauvais temps. Buvette et petite restauration sur place. Un espace dédié aux personnes à mobilité réduite sera aménagé dans la limite de 20 places, parking aux abords du site. Afin de garantir la sécurité et le confort de tous, un règlement précis sera appliqué. Les organisateurs rappellent que l'accès à la fan zone implique l'acceptation de ces règles. La fan zone de Clamecy se veut être un lieu de partage intergénérationnel, festif et sécurisé. Nous invitons chacun à venir vivre cette finale dans un esprit de respect et bien sûr de bonne humeur. Une fan zone festive et sécurisée pour vivre la finale de la Coupe du Monde de football, 21h, place des fêtes à Clamecy. Chorale éphémère animée par Olivier Raymond. Rendez-vous samedi 25 juillet, 18h à l'église de Menoux et dimanche 26 juillet, 17h à l'église de Trucy-l'Orgueilleux. L'entrée est libre. Fête de la moisson, ce sera le 25 juillet entre 10h et 18h à Étais-la-Sauvin, la Michauterie avec marché de producteurs, animaux de la ferme, tonte de moutons, concours de labour, animation enfant, balade poney, boudin à vendre sur place et restauration et buvette sur place. Exposition et démonstration de matériel, lisseuse, batteuse. Alors venez nombreux, c'est la fête de la moisson, samedi 25 juillet entre 10h et 18h à Étais-la-Sauvin. Fête de la Saint-Loup au bord du canal danois, c'est samedi 25 juillet, midi et après-midi, repas champêtre à 12h avec apéritif, griot avec kir, cassolette de Saint-Jacques, petits légumes, cuisse de pintade au girolle avec son accompagnement, salade fromage, tartelette à la fraise. Le tarif est de 25€, 15€ pour les enfants. Inscription auprès de Stéphane au 07 84 76 67 73. Bal gratuit animé à l'accordéon par Orphéane. Le soir, jambon à la broche à 20h, pas d'inscription préalable, feu d'artifice à 23h et animation DJ. Alors venez nombreux, c'est la fête de la Saint-Loup, c'est au bord du canal danois et c'est samedi 25 juillet. exposition au Lavoir des Jeux à Clamecy, c'est jusqu'au dimanche 19 juillet, tous les jours, 10h, 12h, 15h, 19h. Venez retrouver l'exposition de Jacques Boudard pour ses sculptures Raku et Laetitia Malocher pour l'univers de Maloya, des peintures. L'entrée est libre. Alors rendez-vous au Lavoir des Jeux pour cette grande exposition à Clamecy jusqu'à ce dimanche 19 juillet. Les amis du château de Druy-les-Belles-Fontaines vous proposent de faire un petit tour au Moyen-Âge le 26 juillet à partir de 10h et ce jusqu'à 17h dans la cour du château de Druy-les-Belles-Fontaines. Tout au long de la journée, vous y découvrirez diverses animations telles que représentations équestres par Charlotte de Grenon et son cheval, danse médiévale avec la troupe Les Vilains, musique trad, cornemuse, vielle, harou et accordéon, exposition d'artisanat et de produits locaux, broderie, costumes, visite guidée du château et de la maquette dans la salle d'exposition et petite restauration avec gâteaux, boissons vous seront proposés. L'entrée est de 6€, 3€ pour les enfants de plus de 8 ans. Alors ne manquez pas cette journée exceptionnelle. Un petit tour au Moyen-Âge par les amis du château de Druy-les-Belles-Fontaines. C'est le 26 juillet à partir de 10h dans la cour du château.
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3: L'horoscope. Bonjour à tous, nous fêtons Frédéric. Alors les planètes vont-elles vous chahuter aujourd'hui ?
4: Eh bien oui, Bélier, et surtout n'ayez pas peur de donner votre avis si vous avez de bonnes idées.
3: Taureau, on pourrait bien trahir votre confiance, soyez sur vos gardes.
4: Gémeaux, Uranus vous offre l'occasion de changer ce qui ne vous convient pas.
3: Cancer, l'influence des astres vous pousse à vous dépenser et à aller de l'avant.
4: Les lions, eh bien quelques contretemps viendront contrarier vos projets. Vous n'aurez aucune chance de réussite en voulant modifier le cours des événements.
3: Vierge, le changement d'air vous fera le plus grand bien, des vacances s'imposent.
4: Vous êtes balance, alors gardez votre calme et les idées claires. Et cessez de vous emporter.
3: Scorpion, profitez de cette journée car même si elle ne vous apportera ni richesse ni réveil,

0: Votre nouvel horoscope nous fait trop Arsène.
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2: Bonjour à tous. Les conséquences des intempéries et de la chaleur restent sensibles ce samedi. Après les violents orages de jeudi, près de 11 000 foyers étaient encore privés d'électricité hier soir, principalement en Nouvelle-Aquitaine et en Auvergne-Rhône-Alpes. Dans le même temps, Météo France a décidé de maintenir 7 départements du Sud-Est en vigilance orange canicule. Santé publique France souligne par ailleurs l'impact de la précédente vague de chaleur avec une surmortalité de 122% en Île-de-France fin juin, soit près de 3 000 décès enregistrés. Ces données non consolidées seront complétées mercredi par des chiffres valables pour l'ensemble de la France, a fait savoir le cabinet de la ministre de la Santé hier. Justice. Maintenant, hier, la cour d'assises de Paris a, elle, rendu son verdict dans le procès Atanor. 17 des 22 accusés ont été condamnés à des peines allant de 6 mois de prison avec sursis à 30 ans de réclusion criminelle pour leur implication dans une officine criminelle liée à une loge maçonnique des Hauts-de-Seine. 5 accusés ont été acquittés au bénéfice du doute. Les fouilles ont pris fin hier soir, les recherches ayant permis d'exhumer des ossements à l'endroit même où Cédric Jubilard affirme avoir enterré son épouse doivent désormais livrer leur verdict. Les résultats tomberont dans un délai relativement court, a expliqué hier le commandant au second du groupement du Tarn, après qu'une centaine de gendarmes aient été mobilisés 48 heures sur la zone désignée par Cédric Jubilard lui-même. Il était en déplacement en Allemagne pour sa part. Emmanuel Macron a pris la parole hier, appelant à la prudence face au sondage sur l'élection présidentielle de 2027 en France. Le chef de l'État a estimé qu'il ne fallait pas prédire le pire, selon ses mots, évoquant une possible victoire de Marine Le Pen. Emmanuel Macron a également rappelé que le sondage à un an du scrutin ne reflétait pas toujours le résultat final. Du côté des terrains de football, enfin, avant la grande finale de dimanche, place au duel pour la 3e place ce samedi. La France retrouve l'Angleterre ce soir à 23h heure de Paris pour un rendez-vous depuis la pelouse de Miami. Les deux sélections sorties en demi-finale tenteront ici de quitter la Coupe du Monde avec une médaille de bronze en poche. Cette affiche de prestige opposera donc deux équipes frustrées de manquer la finale qui mettra aux prises l'Espagne et l'Argentine demain.
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3: L'horoscope. Bonjour à tous, nous fêtons Frédéric. Alors les planètes vont-elles vous chahuter aujourd'hui ?
4: Eh bien oui, Bélier, et surtout n'ayez pas peur de donner votre avis si vous avez de bonnes idées.
3: Taureau, on pourrait bien trahir votre confiance, soyez sur vos gardes.
4: Gémeaux, Uranus vous offre l'occasion de changer ce qui ne vous convient pas.
3: Cancer, l'influence des astres vous pousse à vous dépenser et à aller de l'avant.
4: Les lions, eh bien quelques contretemps viendront contrarier vos projets. Vous n'aurez aucune chance de réussite en voulant modifier le cours des événements.
3: Vierge, le changement d'air vous fera le plus grand bien, des vacances s'imposent.
4: Vous êtes balance, alors gardez votre calme et les idées claires. Et cessez de vous emporter.
3: Scorpion, profitez de cette journée car même si elle ne vous apportera ni richesse ni révélation dans votre vie, elle saura vous apporter de plus amples satisfactions.
4: Sagittaire, surveillez votre impulsivité lors de vos contacts et entretiens. Pensez à donner toujours le meilleur de vous-même.
3: Capricorne, prenez sur vous, faites le don rond.

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2: Bonjour à tous. Après 2 jours de fouilles dans le Tarn et la découverte d'ossements à l'endroit où Cédric Jubilard affirme avoir enterré son épouse Delphine fin 2020, le dispositif de recherche a été levé en fin de journée hier. Les ossements retrouvés sont en cours d'analyse au laboratoire de l'Institut de recherche criminelle de la Gendarmerie nationale à Pontoise en région parisienne. Un chiffre revu à la hausse ici. Avec près de 3000 morts, la mortalité en Île-de-France a plus que doublé par rapport à son niveau normal lors de l'exceptionnelle canicule de fin juin. L'Agence Santé publique France qui évoque une variation de plus 122%, soit 1565 décès supplémentaires entre le nombre de décès attendus et celui observé. Justement, 7 départements du Sud-Est seront en vigilance orange canicule à partir de la mi-journée ce samedi. Les Alpes-Maritimes rejoindront l'Hérault, le Gard, les Bouches-du-Rhône, le Var et les départements corse déjà concernés hier par cette vigilance. Pendant ce temps, alors que la sécheresse s'amplifie en Charente-Maritime, le syndicat O17 alerte les habitants de l'île de Ré par mail et par SMS pour les inciter à baisser leur consommation d'eau, notamment la nuit. L'île de Ré, qui n'a pas de nappe d'eau souterraine, dépend à 100% du continent pour l'eau potable. Or, la Vendée, qui l'approvisionne en partie, est elle-même en tension. La fumée des incendies au Canada a pour sa part plongé plusieurs métropoles américaines dans un épais voile de pollution, suscitant des inquiétudes à l'approche de la finale de la Coupe du Monde prévue demain dimanche près de New York. Selon les derniers chiffres des autorités locales, la situation continue de se détériorer avec 207 incendies hors de contrôle à travers le pays sur un total de 897 feux actifs. Et puis justement, football, pas de finale pour les Bleus, mais un dernier défi attend l'équipe de France. Les hommes de Didier Deschamps disputent ce samedi à 23h heure française la petite finale de la Coupe du Monde face à l'Angleterre. Ça sera à Miami. Les Français veulent conclure leur parcours sur une victoire après leur défaite contre l'Espagne en demi-finale, quand les Anglais, eux, restent sur une élimination face à l'Argentine. La finale Espagne-Argentine se jouera justement demain dimanche, elle. C'est la fin de cette édition. Merci de l'avoir suivi.
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1: L'horoscope. Bonjour à tous, nous fêtons Frédéric. Alors les planètes vont-elles vous chahuter aujourd'hui ?
2: Eh bien oui, Bélier, et surtout n'ayez pas peur de donner votre avis si vous avez de bonnes idées.
1: Taureau, on pourrait bien trahir votre confiance, soyez sur vos gardes.
2: Gémeaux, Uranus vous offre l'occasion de changer ce qui ne vous convient pas.
1: Cancer, l'influence des astres vous pousse à vous dépenser et à aller de l'avant.
2: Les lions, eh bien quelques contretemps viendront contrarier vos projets. Vous n'aurez aucune chance de réussite en voulant modifier le cours des événements.
1: Vierge, le changement d'air vous fera le plus grand bien, des vacances s'imposent.
2: Vous êtes balance, alors gardez votre calme et les idées claires et cessez de vous emporter.
1: Scorpion, profitez de cette journée car même si elle ne vous apportera ni richesse ni révélation dans votre vie, elle saura vous apporter de plus amples satisfactions.
2: Sagittaire, surveillez votre impulsivité lors de vos contacts et entretiens. Pensez à donner toujours le meilleur de vous-même.
1: Capricorne, prenez sur vous, faites le don rond pour le moment, même si une contrariété vous tourmente l'esprit.
2: Verseau, vous n'aurez pas le moral au beau fixe et la patience sera de rigueur dans tous les domaines.
1: Enfin Poisson, les astres se sont penchés sur votre journée et ont décidé de la rendre joyeuse et inoubliable. Prenez votre horoscope, nous fêterons Arsène.
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3: Bonjour à tous. Après 2 jours de fouilles dans le Tarn et la découverte d'ossements à l'endroit où Cédric Jubilard affirme avoir enterré son épouse Delphine fin 2020, le dispositif de recherche a été levé en fin de journée hier. Les ossements retrouvés sont en cours d'analyse au laboratoire de l'Institut de Recherche Criminelle de la Gendarmerie Nationale à Pontoise en région parisienne. Un chiffre revu à la hausse ici. Avec près de 3000 morts, la mortalité en Île-de-France a plus que doublé par rapport à son niveau normal lors de l'exceptionnelle canicule de fin juin. L'Agence Santé Publique France qui évoque une variation de plus 122%, soit 1565 décès supplémentaires entre le nombre de décès attendus et celui observé. Justement, 7 départements du Sud-Est seront en vigilance orange canicule à partir de la mi-journée ce samedi. Les Alpes-Maritimes rejoindront l'Hérault, le Gard, les Bouches-du-Rhône, le Var et les départements Corse, déjà concerné hier par cette vigilance. Pendant ce temps, alors que la sécheresse s'amplifie en Charente-Maritime, le syndicat O17 alerte les habitants de l'île de Ré par mail et par SMS pour les inciter à baisser leur consommation d'eau, notamment la nuit. L'île de Ré, qui n'a pas de nappe d'eau souterraine, dépend à 100% du continent pour l'eau potable. Or, la Vendée, qui l'approvisionne en partie, est elle-même en tension. La fumée des incendies au Canada a pour sa part plongé plusieurs métropoles américaines dans un épais voile de pollution, suscitant des inquiétudes à l'approche de la finale de la Coupe du Monde prévue demain dimanche près de New York. Selon les derniers chiffres des autorités locales, la situation continue de se détériorer avec 207 incendies hors de contrôle à travers le pays sur un total de 897 feux actifs. Et puis justement, football, pas de finale pour les Bleus, mais un dernier défi attend l'équipe de France. Les hommes de Didier Deschamps disputent ce samedi à 23h heure française la petite finale de la Coupe du Monde face à l'Angleterre. Ce sera à Miami. Les Français veulent conclure leur parcours sur une victoire après leur défaite contre l'Espagne en demi-finale, quand les Anglais, eux, restent sur une élimination face à l'Argentine. La finale Espagne-Argentine se jouera justement demain dimanche. C'est la fin de cette édition. Merci de l'avoir suivie.

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1: Bonjour à tous. Si une partie de la France connaît une légère baisse des températures ces derniers jours, dans le sud-est du pays, le mercure continue de s'affoler, lui. Ainsi, 7 départements sont en vigilance orange canicule ce samedi, notamment sur le pourtour méditerranéen, où les températures pourraient dépasser les 37 degrés. Et justement, ces chaleurs ne sont pas sans conséquence, bien loin de là. Hier, Santé publique France a dévoilé ses premiers chiffres concernant la mortalité en Île-de-France le mois dernier. Suite à la canicule de fin juin, les décès dans la région ont plus que doublé, avec une hausse de 122% par rapport aux chiffres normaux sur une telle période. L'escalade militaire continue au Moyen-Orient avec des échanges de frappes quotidiens et des incidents maritimes en série. Les États-Unis ont de nouveau mené des frappes en Iran ce samedi pour la 7e nuit de suite. Téhéran, de son côté, a annoncé des ripostes contre des cibles en Jordanie, au Koweït et à Bahreïn. L'Iran avait menacé déjà hier d'entrer dans une phase offensive totale si les frappes américaines se poursuivaient au-delà de 2 ou 3 jours. Pendant ce temps, l'Inde a franchi pour sa part une étape majeure dans sa conquête spatiale. La société privée Skyroot a réussi aujourd'hui le lancement de Vikram, une première fusée privée du pays. Le lanceur de 23 mètres a placé avec succès sa charge en orbite basse à 450 km d'altitude, un peu plus de 15 minutes après son décollage depuis le centre spatial de Sriharikota. Conçu pour transporter jusqu'à 350 kg de satellites, la fusée a embarqué pour ce vol inaugural des démonstrateurs développés par des micro-entreprises indiennes. Sport et football maintenant, la Coupe du Monde n'est pas tout à fait terminée pour les Bleus. L'équipe de France dispute en effet ce samedi soir son dernier match du tournoi face à l'Angleterre dans la petite finale organisée à Miami, coup d'envoi à 23h heure française. Après leur revers contre l'Espagne en demi-finale, les Français tenteront ici de décrocher leur 3e place, tandis que les Anglais voudront effacer leur défaite face à l'Argentine. La finale est programmée, elle, donc demain dimanche, entre l'Espagne et l'Argentine, justement. Puis enfin, côté cyclisme, le peloton du Tour de France gravit aujourd'hui pour la première fois de son histoire le col du Hague, un chemin forestier aménagé en voie cyclable au milieu d'un week-end montagneux où le maillot jaune slovène Tadej Pogačar pourrait asseoir sa domination.

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1: Dimanche 19 juillet, à partir de 21h, la ville de Clamecy invite tous les supporters à se rassembler place des fêtes pour vivre ensemble une ambiance conviviale et familiale, la finale de la Coupe du Monde de football 2026. Une fan zone gratuite sera spécialement aménagée pour l'occasion avec une retransmission sur grand écran LED, un événement ouvert à tous, petits et grands, qui promet émotion partagée, ferveur sportive. Information pratique, le lieu c'est place des fêtes. À Clamecy, ouverture de la fan zone à partir de 19h30, 1h30 avant le coup d'envoi. Coup d'envoi donc à 21h, fermeture 1h après la fin du match. Repli à la salle polyvalente, bien sûr, en cas de mauvais temps. Buvette et petite restauration sur place. Un espace dédié aux personnes à mobilité réduite sera aménagé dans la limite de 20 places, parking aux abords du site. Afin de garantir la sécurité et le confort de tous, un règlement précis sera appliqué. Les organisateurs rappellent que l'accès à la fan zone implique l'acceptation de ces règles. La fan zone de Clamecy se veut être un lieu de partage intergénérationnel, festif et sécurisé. Nous invitons chacun à venir vivre cette finale dans un esprit de respect et bien sûr de bonne humeur. Une fan zone festive et sécurisée pour vivre la finale de la Coupe du Monde de football, 21h, place des fêtes à Clamecy. Concert chant sacré à Capella, église Saint-Saubin-les-Chaumes, avec l'ensemble Vox Duman, sous la direction de Claire Lécuyer. C'est dimanche 19 juillet à 18h. L'entrée est libre avec participation au chapeau, suivi d'un apéritif. C'est organisé par l'association Vue sur Saint-Aubin. Alors venez nombreux. Loto en plein air, c'est dimanche 19 juillet à partir de 17h. Ce sera Neufontaine devant la salle de Vigne-le-Haut au profit de l'association Novemfonte. Différents lots, piscine, salon de jardin, balancelle, jambon et encore bien d'autres. De gros lots, petite restauration. Pour plus de renseignements, vous pouvez bien sûr contacter le 06 79 94 95 96. Loto en plein air, dimanche 19 juillet, c'est à partir de 17h et c'est à Neufontaine. Chorale éphémère animée par Olivier Raymond. Rendez-vous samedi 25 juillet, 18h à l'église de Menou et dimanche 26 juillet, 17h à l'église de Trucy-l'Orgueilleux. L'entrée est libre. Fête de la moisson, ce sera le 25 juillet entre 10h et 18h à Étais-la-Sauvin, la Michoterie, avec marché de producteurs, animaux de la ferme, tonte de moutons, concours de labour, animation enfant, balade poney, boudin à vendre sur place et restauration et buvette sur place. Exposition et démonstration de matériel, lisseuse, batteuse. Alors venez nombreux, c'est la fête de la moisson, samedi 25 juillet entre 10h et 18h à Étais-la-Sauvin. Fête de la Saint-Loup au bord du canal danois, c'est samedi 25 juillet, midi et après-midi, repas champêtre à 12h avec apéritif, griot avec kir, cassolette de Saint-Jacques, petits légumes, cuisse de pintade au girolle avec son accompagnement, salade fromage, tartelette à la fraise. Le tarif est de 25€, 15€ pour les enfants. Inscription auprès de Stéphane au 07 84 76 67 73. Bal gratuit animé à l'accordéon par Orphéane. Le soir, jambon à la broche à 20h, pas d'inscription préalable. Feu d'artifice à 23h et animation DJ. Alors venez nombreux, c'est la fête de la Saint-Loup, c'est au bord du canal danois et c'est samedi 25 juillet. exposition au Lavoir des Jeux à Clamecy, c'est jusqu'au dimanche 19 juillet, tous les jours, 10h, 12h, 15h, 19h. Venez retrouver l'exposition de Jacques Boudard pour ses sculptures Raku et Laetitia Malocher pour l'univers de Maloya, des peintures. L'entrée est libre. Alors rendez-vous au Lavoir des Jeux pour cette grande exposition à Clamecy jusqu'à ce dimanche 19 juillet. 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
3: Bonjour à tous. Football d'abord. Les Bleus ont encore un objectif dans cette Coupe du Monde. Éliminée en demi-finale par l'Espagne, l'équipe de France affrontera en effet l'Angleterre ce samedi soir à 23h heure de Paris. Ce sera au Impact Stadium de Miami pour le match de la troisième place. Battus de leur côté par l'Argentine de 2-1, les Anglais tenteront eux aussi de terminer le tournoi sur une bonne note. Cette rencontre marquera également le dernier rendez-vous mondial des Bleus avant le début de la campagne de qualification pour l'Euro, avec l'ambition de quitter les États-Unis sur une victoire. La finale, quant à elle, opposera dimanche l'Espagne à l'Argentine dans une finale très attendue. Le Tour de France entre lui dans une phase décisive ce samedi avec la 14e étape au départ de Mulhouse, première grande expédition en montagne dans les Vosges. Au programme donc un parcours exigeant de 184 km et plusieurs ascensions qui pourraient bouleverser la hiérarchie du classement général. Hier, lors de la 13e étape entre Dole et Belfort, le Suisse Mora Schmidt s'est imposé au terme d'une échappée victorieuse devant le Colombien Harold Tejada et le Britannique Tom Pidcock. Les principaux favoris se sont neutralisés, eux permettant à Tadej Pogacar de conserver sereinement le maillot jaune. Le Slovène aborde donc cette étape vosgienne avec 3 minutes et 36 secondes d'avance sur Jonas Vingegaard, tandis que Remco Evenepoel complète le podium provisoire. Les grimpeurs auront en tout cas ce samedi une première occasion de faire vaciller le leader avant les grandes étapes alpestres de la semaine prochaine. Puis enfin, cette rencontre marquera, elle, la fin de la tournée d'été des Bleus avant le rendez-vous de novembre. Le 15 de France, lui, dispute ce samedi son troisième et dernier match du championnat des nations avec un déplacement au Japon. Le coup d'envoi sera donné à 10h40, heure de Paris, ce matin, au Stade National de Tokyo. Après une courte défaite en Nouvelle-Zélande, 34 à 32, puis un succès convaincant en Australie, les joueurs de Fabien Galthié veulent terminer cette tournée estivale sur une deuxième victoire pour rester en course pour la première place du groupe de l'hémisphère nord dans cette nouvelle compétition. Face à eux, le Japon, entraîné par Eddie Jones, tentera lui de créer la surprise devant son public.

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2: Bonjour à tous. Si une partie de la France connaît une légère baisse des températures ces derniers jours, dans le sud-est du pays, le mercure continue de s'affoler, lui. Ainsi, 7 départements sont en vigilance orange canicule ce samedi, notamment sur le pourtour méditerranéen, où les températures pourraient dépasser les 37 degrés. Et justement, ces chaleurs ne sont pas sans conséquences, bien loin de là. Hier, Santé publique France a dévoilé ses premiers chiffres concernant la mortalité en Île-de-France le mois dernier. Suite à la canicule de fin juin, les décès dans la région ont plus que doublé, avec une hausse de 122% par rapport aux chiffres normaux sur une telle période. L'escalade militaire continue au Moyen-Orient avec des échanges de frappes quotidiens et des incidents maritimes en série. Les États-Unis ont de nouveau mené des frappes en Iran ce samedi pour la 7e nuit de suite. Téhéran, de son côté, a annoncé des ripostes contre des cibles en Jordanie, au Koweït et à Bahreïn. L'Iran avait menacé déjà hier d'entrer dans une phase offensive totale si les frappes américaines se poursuivaient au-delà de 2 ou 3 jours. Pendant ce temps, l'Inde a franchi pour sa part une étape majeure dans sa conquête spatiale. La société privée Skyroot a réussi aujourd'hui le lancement de Vikram, une première fusée privée du pays. Le lanceur de 23 mètres a placé avec succès sa charge en orbite basse à 450 km d'altitude, un peu plus de 15 minutes après son décollage depuis le centre spatial de Sriharikota. Conçu pour transporter jusqu'à 350 kg de satellites, la fusée a embarqué pour ce vol inaugural des démonstrateurs développés par des micro-entreprises indiennes. Sport et football maintenant, la Coupe du Monde.

On n'est pas tout à fait terminé pour les Bleus. L'équipe de France dispute en effet ce samedi soir son dernier match du tournoi face à l'Angleterre dans la petite finale organisée à Miami, coup d'envoi à 23h heure française. Après leur revers contre l'Espagne en demi-finale, les Français tenteront ici de décrocher leur troisième place, tandis que les Anglais voudront effacer leur défaite face à l'Argentine. La finale est programmée, elle, donc demain dimanche, entre l'Espagne et l'Argentine, justement. Puis enfin, côté cyclisme, le peloton du Tour de France gravit aujourd'hui pour la première fois de son histoire le col du Hague, un chemin forestier aménagé en voie cyclable au milieu d'un week-end montagneux où le maillot jaune de Slovène Tadej Pogačar pourrait asseoir sa domination.

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2: Bonjour à tous. L'escalade militaire continue au Moyen-Orient avec des échanges de frappes quotidiens et des incidents maritimes en série. Au Koweït, la compagnie pétrolière nationale a recensé des blessés et des dégâts après une attaque iranienne contre un site pétrolier. Retour en hexagone, le sud-est du pays est toujours sujet à des très fortes chaleurs. 7 départements sont placés en vigilance orange alors que le mercure pourrait bien dépasser les 37 degrés par endroit. Il n'y a pas que l'hexagone qui subit de la sécheresse et à l'autre bout du monde, les conséquences sont beaucoup plus difficiles encore. À partir d'aujourd'hui, les Mahorais vont subir 42 heures de coupure d'eau pour 30 heures de distribution, qu'importe le secteur de l'archipel, soit 6 heures d'eau en moins tous les 3 jours. Les services de l'État et les acteurs de l'eau ont validé il y a 8 jours un renforcement des coupures afin de préserver les réserves jusqu'à la prochaine saison des pluies. Justement, comme chaque été, le Canada est en proie à d'impressionnants incendies. Le pays compte 950 feux actifs. Portés par les vents, les panaches de ces incendies ont dégradé la qualité de l'air jusqu'à New York et Washington, poussant les autorités à recommander le port du masque. Une pollution qui inquiète d'ailleurs quant à la tenue de la finale de la Coupe du Monde de football prévue justement demain à New York où l'air est toujours saturé. Justement, la Coupe du Monde touche à sa fin, mais les Bleus ont encore un rendez-vous important, eux. Ce samedi, à 23h, la France retrouvera l'Angleterre à Miami pour le match de la 3e place. Après leur défaite contre l'Espagne, les hommes de Didier Deschamps veulent quitter les États-Unis avec une médaille de bronze et une dernière victoire en poche. La compétition s'achèvera, elle, demain dimanche, on le disait, avec la grande finale entre l'Espagne et l'Argentine, deux équipes qui ont dominé la phase finale du tournoi. Et puis, mission accomplie pour le 15 de France. Ce samedi matin à Kobe, les Bleus ont dominé le Japon 35-21 et remportent ainsi la tournée estivale 2-0 après un premier succès 26-24. Malgré une équipe largement remaniée et privée de nombreux cadres, les Français ont confirmé ici leur supériorité face aux Braves Los Sons. Cette tournée est donc désormais terminée et les internationaux retrouveront leur club avant de préparer les tests d'automne programmés en novembre prochain. C'est la fin de cette édition. Merci de l'avoir suivi.
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1: Il est tout juste 18h, excellent début de soirée en compagnie de Flotteur FM. 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
1: Bonsoir à tous. Une page se tourne ce soir pour l'équipe de France. Les Bleus affrontent l'Angleterre à 23h au Hard Rock Stadium de Miami dans le match pour la troisième place de cette Coupe du Monde. Une rencontre particulière puisqu'elle marquera le dernier match de Didier Deschamps à la tête de la sélection après 14 années sur le banc et un palmarès exceptionnel avec un titre mondial en 2018, une finale en 2022 et une nouvelle campagne conclue dans le dernier carré. Battu par l'Espagne en demi-finale, les Français tenteront de terminer sur une bonne note face à une Angleterre également déçue après son élimination contre l'Argentine. Demain dimanche, la Roja et l'Albiceste se disputeront le titre mondial dans une finale très attendue à New York. Et justement, la Coupe du Monde entre l'Argentine et l'Espagne offrira une finale demain soir qui s'annonce spectaculaire. La FIFA a prévu un show de mi-temps inspiré du Super Bowl avec Madonna, Shakira, Justin Bieber et BTS sous la direction de Chris Martin. Donald Trump, le roi Felipe VI et Pedro Sanchez assisteront également à cette affiche qui verra sacrer le champion du monde. En revanche, le président argentin Javier Milei ne sera pas du voyage par superstition, comme son prédécesseur il y a 4 ans, Alberto Fernandez, qui ne voulait pas porter la poisse à ses joueurs. Le 15 de France boucle sa tournée estivale par un sans faute, lui. Après une première victoire arrachée il y a une semaine, les hommes de Fabien Galthié ont cette fois maîtrisé le Japon en s'imposant 35-21 ce samedi matin à Kobe. Alignant un groupe très rajeuni et privé de nombreux joueurs retenus par le top 14, les Bleus ont progressivement pris le dessus pour s'offrir un deuxième succès consécutif face aux Brave Blossoms. En tout cas, cette tournée japonaise a permis à plusieurs joueurs de marquer des points en vue de la suite de la saison internationale. Prochain rendez-vous pour le 15 de France, ce seront les tests de novembre avec la réception de plusieurs grandes nations au Stade de France. Et puis la montagne reprend ses droits sur le Tour de France. La 15e étape disputée demain dimanche entre Champagnol dans le Jura et le plateau de Solaison en Haute-Savoie promet un premier grand rendez-vous alpin avec 184 km au programme. Après un début d'étape vallonné, les coureurs devront franchir le col de la Croisette avant l'ascension finale du plateau de Solaison, longue de 11,3 km et à 9% de moyenne, classée hors catégorie. Une arrivée au sommet qui pourrait provoquer de gros écarts entre les favoris du classement général à 2 jours du contre-la-montre d'Evian.
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0: 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Bonne fin de soirée. 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

0: Salut à toutes, salut à tous, soyez les bienvenus pour un nouveau numéro de Club Collection. Chaque semaine, une heure complète dédiée aux souvenirs. Nous voyageons au cœur des années 70, 80 et 90. Club Collection est réalisé, produit et mixé par Seb, Blind Sound Session. Vous gardez le contact avec nous via les réseaux sociaux, notamment le Facebook officiel de l'émission. C'est Club-Collection espace show. Le programme de cette semaine, après le mix de Seb, on écoutera la séquence Megamix et nous retournerons en 1991 avec le Power Mix 91. Et puis en fin d'émission, une reprise d'un tube signé Debarge en 1985. Et là, nous irons quelques années plus tard pour retrouver cette belle reprise. Seb, mix pour nous avec dans un instant le son très funky de Brenda Taylor. 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Il y aura Black People, c'est la reprise de Boule Noire, Aimée d'amour, sortie au cours des années 90. Jeanne Masse en rouge et noir, retravaillée par Charlie George. Et puis on écoutera dans Club Collection Milli Vanilli avec Keep On Running. Et là, c'est un morceau qui nous ramène en 1981, également très funky dans l'esprit. Hot Cuisine, Who's Been Kissing You? Voici le G-Ski Extended.
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0: Club Collection au cœur des années 80 et pour clôturer le mix de Seb, là nous étions en 1987 ou 88 avec Ken Laszlo, 1, 2, 3, 4, 5, 6, 7 and 8, c'était le Jumper Mix.
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Tout à l'heure, Seb vous a proposé Hot Cuisine en 1981. Who's Been Kissing You, le G-Ski Extended. Brenda Taylor, You Can Have Your Cake and Eat It Too, quasiment dans les mêmes années. Black People, la reprise de Boule Noire avec Aimé d'Amour. Jeanne Mas, En Rouge et Noir, remixé par Charlie George. C'est un réédit, une version reboostée. Et puis, Milli Vanilli avec Keep On Running, le Running Man Mix. On enchaîne avec la séquence Megamix, retour cette semaine en 1991 avec le Power Mix 91. Ça va nous rappeler les belles années Italo House et plutôt tendance Eurodance, avec pour commencer Tony Moran, Same Sun, Same Sky, Lisa Stanfield, This Is The Right Time, Adventure of Stevie V, Dirty Cash, Madonna, Vogue, Black Box, Everybody, Everybody. Il y aura le son très anglais des Pet Shop Boys, So Hard, The Human League, Hurt Like a Will, 49 Years, Don't You Love Me, Black Box, I Don't Know Anybody Else, D-Mob with Café Donis, That's the Way of the World, Café Donis toute seule, Just Another Dream, Mr. Lee, Pump It Up, 49 Years, Touch Me, Betty Boo, Doing the Do, Delight et l'incontournable Groove is in the Heart, Technotronic featuring Yakit K, Get Up Before the Night is Over, Two in a Room, Wiggle It, Technotronic mais avec un autre featuring, celui de Mac Eric, This Beat is Technotronic. Et cette séquence Megamix va se clôturer avec The Adventures of Stevie V, Jealousy. Il y aura W, Fun Love et Delight à nouveau avec Power of Love. 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

Rock dans Club Collection à l'instant, retour en 1991 avec la séquence Megamix de la semaine, c'était le Power Mix 91. Il y avait pour démarrer Tony Moran, Sam Sun, Sam Sky, Lisa Stanfield, This is the Right Time, Adventure of Stevie V, Dirty Cash. On a écouté Madonna, Vogue, Black Box, Everybody, Everybody, Pet Shop Boys, So Hard, The Human League, Hurt Like Will, 49 Years, Don't You Love Me, Black Box, I Don't Know Anybody Else, D-Mob with Kathy Denise avec That's The Way Of The World, Kathy Denise, Just Another Dream, Mr. Lee, Pump That Body, 49 Years, Une Seconde Fois Pour Touch Me, Betty Boo, Doing The Do, Delight, Groove Is In The Heart, Technotronic featuring Yakit K avec Get Up Before The Night Is Over, Two In A Room, Wiggle It, Technotronic featuring Mac Eric, This Beat Is Technotronic, The Adventures of Stevie V avec Jealousy, Double D, Fun Love, Delight avec Power of Love. 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On se retrouve très vite avec d'autres surprises 100% souvenirs. Et on termine cette semaine avec une belle reprise d'un tube de Debarge. Voici Julia Cortés, Rhythm of the Night. Salut!

énième collaboration entre l'anglais Rag & Bone Man et le DJ superstar Calvin Harris, numéro 35 de Clubbing Chart, plus 4 places. Là aussi, on enregistre 4 places de plus pour Zara Larsson, nouveau single maintenant qu'on découvre juste avant le duo Sia Kylie Minogue, là aussi en progression, plus 5. Et puis le remix de Indila par Bennett, dernière danse dans Clubbing Chart.

Latin Chart en Haïti, les 40 hits les plus mixés par les DJ et les radios durant toute la semaine, avec quelques DJ français comme Offenbach, Overdrive. Il est 30e, on se l'écoute dans un instant. Jack Harlow arrive également numéro 29, encore Jungle-y, le nouveau avec VG Dream, T'étais où, position 28 et 3 places de plus.

La Perla, elle gagne 3 places cette semaine. Voici Paul Kalkbrenner avec Stromae. On va retrouver Ray aussi. Et nouvelle entrée, l'arrivée de Gims avec Théodora. Nouveau hit qui s'appelle Spa, numéro 26. Et Théodora qu'on retrouve aussi avec Jul pour

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Attention, double dose, double K-pop Demon Hunters à suivre. On s'écoutera Golden, Elwoui Takedown, classé 19ème. Et tout ça, c'est juste avant Bormin dans clubbing chart. Numéro 18, les meilleurs hit dance de la semaine. On les a tous compilés pendant 2 heures.

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Gims avec le regretté Wer Renoir, ça progresse fort cette semaine vu les circonstances. 14 places de plus, numéro 17 dans Clubbing Chart. Sandro Silva arrive maintenant, 20 places de plus, c'est très fort pour Summer Jam qui se retrouve propulsé 16e. Et Teddy Swims, toujours 15e, Bad Dreams. Je vais vous passer le remix de Google.

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With the MC avec Biz and Honey dans Club Inchart, c'est la position numéro 14. On avait Teddy Swims numéro 15. On arrive avec MC Menor JP, le remix de Google maintenant 13e. Il y aura Que Black aussi, le nouveau Melrose Place 12e. Il gagne une place cette semaine. Et avant le top 10, le remix de Chapel Roan, Pink Pony Club qui progresse, hein, 8 places

suivre dans Clubbing Chart, David Guetta arrive très vite avec Sia numéro 9. Il y a aussi Alex Warren et Gims, Nina au 7ème.

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2: Et avant d'attaquer le top 10, une nouveauté grâce à DJ Earworm. 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

David Guetta, 6ème de Clubbing Chart. On arrive tranquillement au sommet. Voilà Kavinsky remixé. C'est Night Call numéro 5, une place de plus. Lady Gaga avec Bruno Mars, gros hit de l'année. Ça, on retrouvera le classement de l'année la semaine prochaine. 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

Très gros hit hein, de Lady Gaga et Bruno Mars, le hit qui a été le plus rapide pour atteindre le milliard d'écoutes sur Spotify. Alex Warren, voilà troisième, et Bruno Mars, on le retrouve avec Rosé numéro 2. Waouh.

Rosé avec Bruno Mars à pâté. Il y avait Alex Warren 3ème, 4ème Lady Gaga et Bruno Mars. Et voici notre numéro 1 qui n'a pas bougé. Comme la semaine dernière, Coldplay, le remix de We Pray. À très bientôt.

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1: Hello tout le monde, ravi de vous retrouver pour une nouvelle sélection Dancefloor Express. Et encore une fois cette semaine, pas mal de surprises à vous faire découvrir. Des nouveautés, des versions exclues et dans les starting blocks, notamment ce remix de Coldplay dans les prochaines minutes. Feels Like I'm Falling in Love, retravaillé par Ligotti. On écoutera dans un instant The Weeknd, Dancing in the Flames, version très funky produite par Tommy Glass. Je vous ai mis de côté Pony Pony Run Run, Hey You 2024, Teddy Swims, Bad Dreams. Et on ouvre cette sélection avec Ozier, Too Sweet. Voici le She Loves Tree Remix.
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Dance Floor Express, chaque semaine le son qui bouge est mixé ici au tempo avec à l'instant Dub Dogs et Roof Time. Nouveauté, ça s'appelle Golden Summer et c'était remixé par Omitch. Pour la suite, on écoutera le grand retour de Alphaville, David Guetta et Ava Max. Cet énorme tube, Forever Young. Je vous ai préparé Chapel Rowan, Good Luck Baby, retravaillé par DJ Dark. Et le même DJ Dark nous signe ce remix du tube de Karol G. Siantes te ubera.

Le son des années 90 signé ATB de retour sur les platines de Dancefloor Express versus Dopamine. Don't Stop, I Wanna Know. Juste avant, je vous ai proposé Regard, Call On Me. Et puis, il y a eu Save Dalida avec Pablo Vittar et Isult. Oh la baille, le remix de Carson. On termine déjà le mix avec dans un instant Son of Legend, Moonlight Shadow. Et là, c'est un nouveau remix de Whitney Houston avec la voix de l'original. It's not right, but it's okay, le Noguer Afro House Mix.

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1: Et bienvenue tout le monde, Clubhouse Session, ça y est, c'est reparti, de retour pour les deux prochaines heures. Toujours un grand plaisir de vous retrouver chaque semaine avec les sonorités house et soulful. Sachez qu'en début de la deuxième partie, je vais vous proposer cette semaine une spéciale dédiée à Soul Avengers, avec des remixes, des productions, des titres un peu anciens d'une dizaine d'années, et puis beaucoup de morceaux récents, notamment le remix sorti il y a 3 ou 4 mois de Turntable Orchestra, ou le fameux musical Freedom que j'ai beaucoup diffusé ici dans Clubhouse Session.

0: Clubhouse Session, chaque semaine, c'est 2h 100% House et Soulful. Et on achève à l'instant la première sélection avec Ride to Life, production Mickey Moore, NNDT, et le titre est Give It Up. Juste avant, c'était Risk Assessment avec la voix de Monica Blair. It's Not Right, But It's Okay, la reprise de Whitney Houston. C'était remixé par Grant Nelson. Le morceau est sorti il y a quelques mois, mais c'est très agréable à écouter. Le Clubhouse Session Powerplay, c'était Barbara Tucker et The Big Crew, Promised Land, hommage, remixé par Mickey Moore and NDT. Très belle reprise de ce grand classique signé par Joss Smooth, sorti en 1988. Je vous ai proposé Lee Wilson et le projet In the Groove, Give My Love. Et on a commencé avec Dr. Pecker and Snowfall.
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disco de MFSB dans Club House Session. Gros clin d'œil également à Madonna avec Vogue pour cette production qui s'appelle Soulface Venice Beats. Le titre est donc Vogue et c'est remixé par Kelvin Sylvester. Juste avant, j'adore, il me semble que c'est sorti sur Glitterbox Recordings, Jamie 326 avec Melvo Baptiste et Annette Bowen. C'était Gonna Be Alright, Soul Sonic Orchestra et la voix de Kathy Brown, Good Inside. Et cette version a été signée par Risk Assessment. Et nous avons démarré le set avec Pete Simpson et Manix. Le morceau s'appelle Wanting You. Et là, c'était remixé par Richard Anshaw. Pour la suite, pour le début de la deuxième partie, je vais vous préparer cette semaine une spéciale dédiée aux Soul Avengers. On va écouter que du bon, du Ten City, du Musical Freedom, du Turntable Orchestra. Mais juste avant, là, c'est sorti il y a quelques semaines. Je n'ai pas encore eu l'occasion de vous le jouer. Je crois que c'est sur un nouveau label qui s'appelle BTM, Beat Soul Music. Justement, le nom de ce projet est Beat Soul avec Love Sound Session. À la base, c'est le titre qui m'a interpellé. Je me suis dit peut-être une reprise du Love Sound Session de Loretta Holloway, mais non, pas du tout. Ça sonne très soulful et ça va bien terminer cette première partie dans Clubhouse Session.

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3: Merci de me rejoindre pour la deuxième heure de Clubhouse Session. Cette semaine, pas de guest DJ of the Week, mais j'ai le grand plaisir de vous proposer ma sélection et on va partir une nouvelle fois dans la galaxie New Disco avec les réminiscences évidemment de cette grande culture funk et plein de pointures funk remixées déjà depuis pas mal de temps ou alors qui ressortent des titres. C'est le cas pour The Cool Notes avec You're Never Too Young. Cool Notes, l'un des groupes phares de la culture funk dans les années 80. Là, c'est remixé par Manix. Juste après, je vous propose BB & Q Band. Ça s'est sorti, je crois, il y a à peu près un an. Ricochet, remixé par Dr. Baker et Michael Gray. Et puis, on aura également T-Connection, autre classique, version 2025, le fameux Saturday Night. Sur les

0: Session, c'est tout nouveau, ça s'appelle Mickey avec Dance Lover. Enfin, cette version est toute nouvelle, remixée par Dr. Packer sur High Fashion Music, mais l'original de Mickey nous ramène en 1985 avec un morceau absolument inconnu, enfin du moins pour ma part à l'époque, pour cette culture funk. Là, juste avant, c'était Change. De retour en 2025 avec la voix de Tanya Mitchell-Smith, Got to Get Up, remixée par Mickey Moore and NDT. Parmi les grands classiques reboostés, il y a eu T-Connection, Saturday Night, retravaillé par Dr. Packer, BB&Q Band, Ricochet, également retravaillé par Dr. Packer, mais également avec Michael Gray. Et puis, au départ de ce set, dédié aux pointures, aux références de la culture funk, The Cool Notes, avec You're Never Too Young, remixé par Manix. Vous l'avez compris, hein, des pointures de la culture funk, les versions 2025.
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Caliente cette semaine, une nouvelle fois sur les platines de Clubhouse Session. On crée l'ambiance avec tous ces morceaux plutôt tribal, tendance latino. Ghostbusters a retravaillé ce classique des années 2000 à l'instant avec Que Pasa. Juste avant, c'était Marvick, autre grand classique repris, Vamos Jugar. Je vous ai proposé le nouveau Antoine Clamaran, ça nous fait bien plaisir de le retrouver avec Para Para. C'est sorti sur Adesso Music. Sandro Poudou, alors là on reste dans les incontournables, énième version du fameux Deeper Love. Il y a eu Jerry Ropero, Eddie Cabrera et Roger Garcia, tout ce beau monde pour Deep Inside, une espèce de reprise de ce classique des Masters at Work, et ça me fait bien plaisir. Et au départ du set également une reprise de Thulum avec Hornatron. Remerciements à Fred pour sa collaboration. Vous retrouvez Clubhouse Session en podcast quand vous le souhaitez sur les principales plateformes dédiées au replay. Pour nous retrouver, tout simplement vous tapez les trois mots clés Clubhouse Session. Moi je vous donne rendez-vous très vite pour d'autres nouveautés, d'autres surprises 100% house et soulful. Voici la voix d'Adeva de retour, et là aussi ça fait bien plaisir avec Groove P, et ça s'appelle Hold On.

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